0: j'attends devant un feu rouge.
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0: Je ressens comme une sérénité.

21. Un corps est une différence. Comme il est différence d'avec tous les autres corps, alors que les esprits sont identiques, il n'en finit jamais de différer. Il diffère aussi de soi. Comment penser près l'un de l'autre le bébé et le vieillard ?

7. L'âme est étendue partout au travers du corps, dit Descartes. Elle est tout entière partout le long de lui, à même lui, insinuée en lui, glissée, infiltrée, imprégnante, tentaculaire, insufflante, modelante, omniprésente.

un corps n'est pas vide. Il est plein d'autres corps, des morceaux, des organes, des pièces, des tissus, des rotules, des anneaux, des tubes, des leviers et des soufflets. Il est aussi plein de lui-même. C'est tout ce qu'il est.

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0: Bien, toi, tu es caricaturiste?
1: Je dirais plutôt dessinateur,
0: dessinateur.
1: Ou cartooniste.
0: Cartooniste.
1: Caricaturiste, ouais, ça requiert des ressources graphiques que j'ai pas. Quoi.
0: D'accord. Qu'est-ce que pour toi, c'est quoi alors être cartooniste?
1: Bah, c'est avant tout trouver des idées, quoi. Et le dessin ne sert qu'à mettre en place les idées, quoi. Et ça m'arrange bien vu que voilà, je suis pas sûr de savoir vraiment dessiner.
0: Et hier, on discutait, parce que là, c'est le deuxième jour, justement, de l'inauguration du Centre des Arts Satiriques. Et puis, j'ai découvert que tu avais participé, c'est peut-être même ta première participation à un média papier, que tu avais participé à l'Estocade, donc qui était un média de proximité sur Vesoul. Je me souviens plus exactement la période.
1: Alors, effectivement, l'Estocade est né dans les années 80. Je ne sais plus exactement, pour se terminer en 91-92. Je me suis retrouvé là-bas en tant qu'objecteur de conscience. Disons, j'étais objecteur de conscience à la Fédération des œuvres laïques, qui refilait ses objecteurs. C'est comme ça que je me suis retrouvé à l'Estocade avec un autre copain, Didier Faure, qui lui est devenu journaliste. Et quand on est arrivé, les bénévoles qui travaillaient depuis une dizaine d'années étaient bien contents. Ils nous ont refilé tout le boulot, donc on s'est retrouvé les deux à faire à la fois de la photo, des articles, du dessin, de la maquette, du suivi imprimeur, du démarchage de pub. Et effectivement, pour moi, c'était, tu vois, j'avais 23 ans, c'était la première fois que j'étais publié dans autre chose qu'un fanzine lycéen, quoi.
0: Parce que du coup, tu avais commencé déjà à publier, à dessiner pour d'autres fanzines amateurs, lycéens ou autoproduits.
1: Voilà, oui, c'est ça, quoi, effectivement. Quoi.
0: Sur Lens-le-Saunier, est-ce que tu es originaire de Lens-le-Saunier?
1: Ouais, mais Lens-le-Saunier, j'y suis juste né, quoi. Après, j'ai grandi à Besançon. Quoi. Et pour revenir à l'Estocade, je crois que je leur avais envoyé des dessins spontanément, quoi. Et un de mes premiers dessins, oui, c'était sur la mort d'Edgar Faure, où j'avais dessiné Edgar Faure qui s'étouffait en se retournant dans sa veste, quoi. Et j'étais assez fier de ce dessin, moi qui n'avais à l'époque très peu de culture politique, quoi. Et ça leur avait bien plu. Et puis, je ne sais pas comment je me suis accoquiné avec eux et que je me suis retrouvé, voilà, à travailler pour eux pendant 2 ans, quoi.
0: Et pendant ces 2 années, tu étais le dessinateur cartooniste pour l'Estocade?
1: Alors non, on était plusieurs. Il y avait effectivement moi, il y avait un mec qui s'appelait Jean-Michel Mouret, qui travaille dans la publicité sur Besançon, qui faisait aussi de la caricature. Il y avait Jean-Louis Ménétrier, qui signait Nick, qui était un Dijonais, lui par contre, avec un style plus classique, qui est malheureusement mort quelques années après d'un AVC. Et il y avait Alain Maté aussi, qui est un des fondateurs du journal, mais qui dessinait très peu, quoi. Et moi, donc, voilà. On se partageait la tâche d'illustrer le journal, voilà.
0: Tu te souviens si l'Estocade, la régularité de l'apparition, c'était un mensuel, un trimestriel?
1: C'était un bimestriel, c'était tous les 2 mois. Quoi. Ouais.
0: Et on était vraiment dans de l'information, de la contre-information locale, c'était ces médias indépendants dont on parle, ces médias de proximité.
1: Ah bah tout à fait, oui, il y avait vraiment, ça se voulait un petit peu être le canard enchaîné local, vésulien, haussonnois, avec effectivement des enquêtes, du travail d'investigation, et, je ne vais pas dire un contre-pouvoir, mais ça avait quand même cette fonction, mais au moins cette vocation-là. Quoi.
0: Tu sais combien de temps ça a duré? Combien de numéros sont parus?
1: J'aurais dû réviser avant. Et je crois qu'il y a presque une centaine de numéros qui sont sortis. Quoi. Ouais.
0: Ouais, d'accord, déjà une belle production, quoi.
1: Voilà, il y a eu un ou deux procès quand même, donc non, ça a vécu, quoi. Il y a même Cabu qui a fait un dessin pour une couverture dans les premiers numéros pour soutenir le journal à l'époque, voilà, dans les années 80, quoi. Non, mais c'était une belle expérience, quoi. Et puis ça tournait, c'est-à-dire entre les ventes, les abonnés, les ventes en kiosque, les abonnés, et puis les quelques pubs qu'il y avait, ça, c'est un truc qui tournait, quoi.
0: Et c'est de là, en gros, que toi, tu as démarré un petit peu ta carrière de dessinateur avec cette régularité. Et de là, tu as rebondi, tu as tout de suite cherché à devenir professionnel du dessin. Ou est-ce que, justement, tu es parti vers autre chose avant de revenir vers le dessin?

0: Comment est-ce que après tu as construit un petit peu ta, on va dire, ta carrière?
1: Bon, j'ai toujours voulu faire du dessin, effectivement. Et puis là, c'était une opportunité d'affronter une espèce de réalité par rapport au travail. Et je pense que ça a été formateur, quoi, effectivement, au niveau des délais, du rendu, du comité d'action, des gens qui vont superviser, revoir le travail, etc., quoi. Et après, effectivement, une fois que j'ai terminé cette objection, quoi, j'ai enchaîné plus ou moins directement le travail de dessinateur, quoi.

0: Et donc, quels sont les premiers journaux qui t'ont ouvert leur page?
1: Alors, le tout premier, c'était l'Idiot International.
0: C'est le Jean Dernalier.
1: Le Jean Dernalier, quoi. Et le deuxième, c'était le lendemain, c'était la Grosse Bertha, quoi. Alors, autant te dire que cette semaine-là, j'étais le roi du monde, quoi.
0: La Grosse Bertha, c'est un journal qui, où dedans on retrouvait Cabu, on retrouvait beaucoup de
1: voilà,
0: de
1: c'était
0: dessinateurs.
1: Une sorte de pré ou post Charlie Hebdo. C'était le journal qui a vécu entre les deux, qui a été créé par Forcadell, François Forcadell, qui a duré un an, quoi. Val et Cabu ont voulu mettre la main dessus, ils ne se sont pas trop arrivés, donc ils se sont barrés et ils ont recréé Charlie Hebdo à l'époque, quoi, en prenant avec eux un bon nombre de dessinateurs. Quoi.
0: Tu les as suivis à Charlie Hebdo ou est-ce que tu as continué ta route avec
1: Moi, pas proposé de venir à Charlie Hebdo. De toute façon, Charlie Hebdo, j'ai l'impression qu'il voulait que des Parisiens, comme j'étais pas forcément Parisien, quoi, essentiellement. Quoi. Et donc non, je suis resté à la Grosse Bertha le temps que ça a duré. Quoi, voilà.
0: Et après, du coup, t'es parti vers où? Parce que là, j'ai fait une petite recherche quand même, j'ai eu le temps depuis hier soir, j'ai regardé un peu une petite liste. C'est vrai que c'est quand même assez impressionnant. Là, on a déjà parlé de la Grosse Bertha, de l'Idiot International, mais on t'a retrouvé dans Spirou, Fluide Glacial, L'Écho des Savanes, Zoo, CQFD, un journal que j'apprécie très tout particulièrement, Psychopathe, L'Humanité, Ciné Mensuel, et puis bon, ben, Reporter, c'est déjà un peu plus récent, Alternative Libertaire. Tu as travaillé pour plusieurs médias en même temps, c'est quand on est dessinateur pour en vivre. Il faut avoir plusieurs médias avec lesquels on travaille.
1: Voilà, en gros c'est ça, quoi. Et puis je sais pas si tu as cité Mon Quotidien, c'est un quotidien pour les enfants dans lequel je travaille depuis maintenant 30 ans, où j'ai pris la place de Charb. Lui à l'époque il jonglait entre Mon Quotidien et Charlie Hebdo et c'était ça lui demandait trop de travail, donc il m'a refilé Mon Quotidien, quoi.
0: Et c'est avec quel journal, entre guillemets, lequel tu t'es le plus amusé, où tu as vraiment plus du plaisir? Est-ce qu'il y a des journaux où on se dit, là, c'est un travail alimentaire, mais c'est pas forcément là où je me retrouve le plus, dans l'aisance ou la possibilité de proposer un peu ce que tu veux?
1: Ouais, le journal dans lequel je me suis, je crois, le plus amusé, c'est Zoo, justement, qui avait été créé par Martin, et qui se voulait être, pas un nouvel Harakiri, mais c'était dans la lignée d'Harakiri, quoi. C'était pas un journal militant, c'était vraiment un journal d'humour, un peu rentre-dedans. Donc il y a eu 12 numéros, et puis 6 procès, quoi. Donc, et le mec qui finançait ça, au bout d'un moment, a dit stop, je peux plus suivre, quoi.
0: C'était quelle période, Zoo? C'était les années 90
1: C'était fin des années 90, ouais, 98, 99, ces eaux-là, quoi. Avant le 21e siècle, quoi.
0: Et tu leur proposes quoi comme dessin? Est-ce qu'à chaque fois, c'est on va dire, un dessin unique? Est-ce que ça peut être des bandes dessinées d'une page, enfin plusieurs cases?
1: Dans Zoo, c'était un peu tout, quoi. Et on se réunissait avec Martin Faujour et parfois Vimin, on se faisait des réunions, on cherchait tous ensemble des idées et après on se partageait les idées, quoi. En plus du travail qu'on faisait, voilà, de proposer des bandes dessinées, des trucs comme ça, quoi. Il y a aussi beaucoup de photos bullées, quoi. Mais donc voilà, là on s'est bien amusé, quoi. On avait une espèce de liberté où la seule censure qu'on avait, c'est quand c'était trop mauvais, quoi. Il fallait vraiment monter d'un cran, quoi. Quand c'était pas assez drôle, pas assez... Voilà, c'est la seule censure qu'on subissait à cette époque-là, c'était ça, quoi.
0: Et quand on voit la diversité des journaux justement pour lesquels tu as travaillé, est-ce qu'il y a des approches qui sont différentes? Quand tu travailles un dessin, est-ce que tu te dis, ah tiens, là c'est pour Spirou par exemple, c'est plutôt un public de jeunes lecteurs, je ne peux peut-être pas me permettre de leur proposer tel dessin, telle bulle qui va avec ou...
1: Non, mais effectivement, quand je fais mes dessins pour Spirou, je ne vais pas m'amuser à dessiner une grosse bite qui encule je sais quoi, puis après à crier à la censure en disant... Je m'adapte comme quand tu discutes avec un gamin, tu discutes pas de la même manière qu'avec un adulte, et puis pourtant t'es toi-même, quoi. Donc non, ça a jamais été un souci pour moi de m'adapter. Au contraire, les cadres qui sont posés par la publication, c'est assez assez rassurant, quoi.
0: Mm-hmm. Oui, les cadres sont presque des contraintes de création, comme dirait l'Olipo, qui te permettent de donner un cadre et
1: de te guider vers quelque chose. Il y a un peu de ça, quoi. Mm-hmm.
0: Et ça t'est arrivé justement de voir certains de tes dessins, certaines de tes propositions refusées?
1: Ah bah oui, ça m'est arrivé souvent, quoi. Puis voilà, quoi, c'est le but du jeu. Alors des fois effectivement je gueule un peu, quoi, ça m'énerve, parfois je je laisse passer. Mais non, souvent ça m'énerve parce que j'essaie quand même de m'adapter en essayant de pousser quand même un petit peu le curseur un tout petit peu plus loin, mais pas trop, quoi, pour pas jouer la provoque pour la provoque, quoi. Mais on parlait de CQFD tout à l'heure. J'ai arrêté de bosser pour eux ou ils m'ont viré, je ne sais plus trop. Parce qu'ils commençaient à me reprocher de mes dessins. Je faisais une série sur la prison. J'avais dessiné deux matons devant une porte de cellule, quoi. Il y avait une espèce de liquide qui sortait de la serrure. Et un des deux disait ouais, que c'était un pédophile qui était enfermé là-dedans parce qu'il aime bien les petits trous, quoi. Et là, il m'avait appelé à ce CQFD en disant « Ah, ça, oui, là, tu vois, on peut pas trop. » Et je pense que c'est à ce moment-là que CQFD a arrêté de publier du dessin d'humour pour passer à du dessin beaucoup plus illustratif, quoi.
0: Parce que là, on parle donc de CQFD, c'est le dessin que tu as envoyé, c'était une proposition. Est-ce que tu travailles sur des commandes pour certains journaux? C'est eux qui te disent, entre guillemets, ben non, ça serait pour illustrer tel dossier, tel article. Ou est-ce que c'est toi qui, en fonction de soit l'actualité, soit ton envie du moment, leur propose des dessins?
1: Mais il y a vraiment tous les cas de figure, effectivement. Je vois dans Ciné Hebdo et Ciné Mensuel, j'avais une page où je faisais ce que je voulais. Il y avait la page des dessins de presse dans lesquels je faisais des propositions où certaines étaient acceptées, d'autres non. Et il y avait les commandes de dessins pour illustrer les articles, quoi.
0: Et donc là, aujourd'hui, tu travailles pour quel journal, quel média ?
1: Alors, il n'y a plus grand-chose pour l'instant. Presque pré-retraité. Je continue à dessiner pour Mon Quotidien, où j'ai une dizaine de dessins à faire par jour. Et puis Spirou, et puis après des petits dessins de manière éparse à droite à gauche. Là, c'est pour les législatives. Là, c'est Libé qui m'avait demandé un dessin. Et puis je me remets à dessiner pour des fanzines. C'est agréable. Là, il n'y a aucune contrainte, quoi. C'est assez sympa, quoi.
0: Quand tu parles de fanzines, c'est un peu quel type de presse? C'est de la presse musicale?
1: Notamment, c'est un journal qui s'appelle Kavzik. Et effectivement, qui est un journal musical, quoi. Je refais un dessin par numéro, quoi. Et c'est reposant, quoi.
0: Parce qu'on voit, entre guillemets, bon, il y a Ciné Hebdo qui a arrêté, il y a de moins en moins de presse papier, en plus qui accepte du dessin satirique, caricaturiste. Donc est-ce que le monde du web, des médias en ligne, a pris la relève ou pas du tout?
1: Alors, effectivement, dans les années 90-2000 encore, il y avait tout un tas de journaux qui existaient, de journaux aussi qui se créaient, qui allaient durer 6 mois, 1 an, s'arrêter, etc. Et là, maintenant, depuis une dizaine d'années, on ne voit que des journaux qui se cassent la gueule et aucune relève du papier, quoi. Et par ailleurs, sur Internet, c'est pas mes habitudes. C'est, même si j'ai eu un blog pendant 10 ans, même si j'ai publié sur les réseaux sociaux, c'est pas perçu de la même manière, c'est pas le même public, c'est pas le même. Les dessins sont sortis de leur contexte, ils sont vus pas forcément comme on a envie qu'ils le soient, quoi. Avant, un type achetait Ciné Hebdo, il savait ce qu'il y avait dedans, quoi. Maintenant, n'importe qui tombe sur un dessin sur le web, il le décrypte comme il veut et pas forcément de la bonne manière, quoi. Et après, il y a l'aspect économique aussi. Sur Internet, il n'y a pas moyen de gagner sa vie, quoi. Ou très peu, il y en a quelques-uns, mais très peu, quoi.

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1: Et un jour, je discutais avec Sophie Lemaître, qui a sorti un livre un peu sur les procès Bayon et sur les menaces envers les journalistes et les dessinateurs de presse, entre autres. Quoi. Mm-hmm. Est-ce que toi, tu as été l'objet justement de menaces ou même d'attaques via les réseaux sociaux, puisque c'est un peu la porte ouverte à la haine? Ça t'est arrivé, toi, déjà, d'avoir des menaces, des insultes comme ça, de te sentir même menacé?
2: Des insultes, oui, mais comme je suis pas un dessinateur militant, donc quand je fais du dessin d'humour, en principe, il y a très peu de prise sur mes dessins pour la... même si peut toujours rien avoir, comme je disais tout à l'heure, tu fais dire ce que tu veux à un dessin, mais j'ai jamais eu trop de haters, quoi. J'en ai eu quelques-uns, mais que je prenais à la rigolade, donc ça se désamorçait assez vite le truc. J'ai jamais voulu jouer avec ça, quoi, à provoquer pour provoquer, et puis à m'amuser, voilà, avec les les connards des réseaux sociaux, quoi. Il y en a déjà assez, si je ne peux pas d'en rajouter une couche, quoi.
1: Je pense que tu as dû croiser beaucoup de dessinateurs dans ta vie, dans ta carrière, qui n'est pas encore terminée. Est-ce qu'il y a une relève avec une nouvelle génération, ou est-ce que c'est quelque chose qui a justement tendance à se perdre, puisqu'il y a de moins en moins aussi de supports pour accueillir ces dessins?
2: Alors, effectivement, quoi, j'aimerais pas avoir 30 ans aujourd'hui et démarrer dans le dessin de presse. C'est pas moi. Il y a... déjà, après moi, il y a une génération après moi, des gens comme Soulcier, Aurel, qui existent. Après, la vraie relève des jeunes de 30 ans, je vois passer des choses, mais je ne sais pas si ça va aboutir, s'ils vont persévérer, s'ils ne vont pas se lasser, quoi, de dessiner... en gros, gratuitement, pour se faire insulter, et sans cadre non plus, parce que c'est vrai que un journal, c'est un cadre, un support. On se revoit dans 10 ans, puis on fait le bilan, quoi.
1: Et là, aujourd'hui, on se retrouve, justement, on est à Bex, en Ardèche, hein, donc au Centre des Arts Satiriques, une initiative portée par Cyril Bosque, sa famille, beaucoup d'amis autour.
2: Beaucoup d'esclaves.
1: Beaucoup d'esclaves, ouais, des bénévoles esclaves. Hein, on en a vu pas mal défiler hier, quoi. Ça te fait chaud au cœur, quand même, de voir un petit peu toutes ces archives, toute cette presse papier. Qu'est-ce que ça te fait, tout ça?
2: Bah oui, moi, quand j'ai découvert Harakiri, j'avais 14 ans, mais ça a été la révélation. Et c'est vrai que le papier, le support papier, j'en ai toujours acheté, des journaux, etc. Quoi. Et c'est vrai que ça fait, je sais pas si ça fait chaud au cœur, mais ça ferait un... Donc, voilà, il ne faudrait pas qu'il y ait un incendie ici, parce que là, ça ferait vraiment chaud. Tout ce papier. Mais non, puis il y a... Ça, le papier reste quand même un peu, quoi, contrairement à ce qui se passe sur Internet, où c'est dilué, quoi, sur Internet. Y a des choses qui peuvent rester, mais c'est beaucoup plus dilué que là. Bah, effectivement, là, y a une collection complète de Charlie Hebdo, ça reste, voilà, un truc qui reste bien cadré, qui ne déborde pas, etc.
1: Ah, il a plus de 12 000 références là, dans ses rayonnages, les armoires un peu partout. Il y a des titres qui me sont totalement inconnus. Je ne dis pas que je les connais tous, mais c'est un peu aussi un peu mon dada, aussi la presse indépendante, quoi. Et c'est quand même assez impressionnant, toute cette diversité. On voit qu'il en arrive de partout, quoi. Il a même des titres qui arrivent de Turquie. C'est assez fou, quand même, toute cette production.
2: Et puis ça fait effet boule de neige. Que maintenant, de plus en plus, les gens savent qui est Cyril Bosque. Que les gens leur filent des journaux, donc il en accumule de plus en plus et il croule de plus en plus, et plus il croule sur les journaux, plus il est content, et plus tout le monde est content, finalement.
1: Oh ouais, et puis il prépare des expositions, il est souvent présent aussi des fois sur des salons du livre, des salons de la presse, salons du dessinateur. Et je voulais te demander aussi, on parlait justement de l'impression des journaux, édites ou réédites régulièrement tes dessins dans des livres, entre autres les éditions Roukmout, par exemple, quoi. Ça, c'est un support qui permet justement encore d'exister aussi pour un dessinateur. C'est des supports qui sont encore viables.
2: Oui, non, parce que effectivement, de toute façon, le dessin de presse, le dessin d'humour en France n'a jamais trop existé en bouquin, à part Gay Luc, Vouch et Plantu. Ou après, si dans les années 70, bon, il y avait tous les gens des éditions du Square, les Cabus, voilà ce qui marche. Mais là, maintenant, effectivement, les livres de dessin de presse, c'est pas ça qui fait vivre son auteur, quoi. Ça fait plaisir d'avoir un recueil, de poser un espèce de jalons au niveau du temps, de ce qui s'est passé à un moment donné, quoi. Mais voilà, c'est un petit plus, quoi.
1: Et pareil, en tant que dessinateur, quand on travaille sur un recueil, par exemple, toujours, je les cite parce que j'aime bien ce qu'ils font, les éditions Roukmout, comment est-ce que tu travailles? C'est des thématiques à chaque fois, ou est-ce que c'est, par exemple, l'année qui vient de passer en dessin, ou là où tu prends une thématique qui te porte, quoi, c'est quelque chose que tu as envie d'exprimer, et où tu vas chercher dans tes dessins, est-ce que tu crées des nouveaux dessins également pour ces éditions en livre?
2: Alors déjà, j'essaie de faire en sorte que les dessins soient un peu, pas pérennes, mais qu'ils puissent dans 5 ans être compris sans forcément avoir à se demander. Donc j'évite tout ce qui est politique, tout ce qui est homme politique, politique politicienne, petite phrase du quotidien. Effectivement, je vais travailler sur des thèmes un peu plus grands. Les grands thèmes à la con, l'écologie, le genre, le féminisme, le réchauffement climatique, etc. En me disant, voilà, c'est des thèmes un peu plus pérennes. Mais je me rends compte finalement qu'au bout de 5-6 ans, les choses ont quand même bien évolué et que les dessins, il y a certains dessins qui auraient tendance à mal vieillir, quoi. C'est assez marrant, ça.
1: On parlait justement aussi des revenus du dessinateur. Hein, donc, tu es payé par les journaux pour lesquels tu travailles, tu as des droits d'auteur sur les livres. Est-ce qu'il y a d'autres sources de revenus pour un dessinateur, comme, je ne sais pas, animer des ateliers, certaines interventions? Est-ce qu'il y a d'autres choses à côté, justement, qui permettent de compléter ces revenus qui sont, entre guillemets, en baisse, vu la baisse du nombre de journaux aussi?
2: Bon, alors, effectivement, moi, c'est vrai que je n'ai pas trop à en avoir recours, mais animer des ateliers ou faire des interventions ou faire du dessin en direct aussi, que ce soit à la télé chez 28 minutes ou dans le cadre de la Faux Jour, ça, il en fait beaucoup. Il y a toujours moyen, effectivement, de ramasser un peu d'argent avec le dessin en sortant de la presse, quoi.
1: C'est vrai que ça, j'avais pas pensé, mais il y a ces dessins en direct à la télé, tu as participé, donc c'est sur Arte,
2: ouais.
1: Et donc ça, c'est quelque chose qui est régulier, ça demande aussi un travail là, de réactivité, parce que personnes sont en train de parler, il faut que toi, très rapidement, tu fasses un dessin en réaction à ce qui vient d'être dit.
2: Mais je l'avais fait quand j'étais plus jeune, ce genre de truc, mais Coco m'avait proposé si je voulais, et non, c'est trop de stress, moi, j'aime bien être quand même posé pour avoir fait un moment pour pouvoir dessiner. Je mets dans mon bureau, voilà, sur ma petite table avec ma petite musique, mes chaussons, dans ma petite tour d'ivoire.
1: Des fois, les auteurs parlent de la page blanche, tu vois, cette peur de la page blanche. Toi, comment est-ce que tu travailles? Est-ce que tu vas te promener? Est-ce que tu fais la vaisselle? Tu fais les courses et puis tu attends que l'idée vienne, et dès que l'idée vient, vite, tu sors ton calepin et ça y est, c'est parti. Ou est-ce que tu as une production qui est assez facile, assez aisée?
2: Bah, ni l'un ni l'autre. Donc, j'essaie d'être une sorte de fonctionnaire de l'humour, quoi, en travaillant de 9h à 1h et de 2h à 6h. Et en dehors de ça, non, je cherche pas d'idées, je réfléchis pas. Et voilà, comme je dis, voilà, j'ai besoin quand même un peu de calme, d'être posé, de réfléchir avec feuilles et crayons pour chercher des idées, les trouver, etc. L'idée qui saute comme ça, c'est assez rare, quoi. C'est déjà arrivé, quoi, mais c'est rare, quoi.
1: Ah, si je te demandais ça, parce que j'ai un ami VS, hein, qui est dessinateur en Alsace, qui travaille entre autres pour La Glorieuse à Montpellier, et qui lui me disait, tous les matins, pendant son petit-déj, il écoute les infos, il écoute 2 ou 3 émissions pour justement attraper une idée du jour, de l'actualité, qu'après lui, il va retranscrire en dessin.
2: Chacun sa méthode.
1: merci beaucoup, Berthe.
2: C'est moi qui te remercie.
1: Avec plaisir. Et puis, écoute, bonne continuation.
2: Oui, on va aller voir les bois, parce que ça donne soif, là.
1: Ah, il fait chaud, là. On est en Ardèche, presque le sud Ardèche, là. On est en plein mois de juillet.
2: Deux canicules, en plus.
1: Entre deux canicules. Bonne fin de séjour.
2: Merci. Pareillement.
1: C'était Les Hautes Voix de la Presse avec Berthe, dessinateur de presse rencontré lors de l'inauguration du Centre des Arts Satiriques. À la semaine prochaine, d'ici là.

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Bah oui, le rimel est mis. Cargocule s'est looké aujourd'hui. C'est cold wave, c'est gothique, c'est post-punk, c'est... Mais en tout cas, ça se voit. Susie and the Banshees, voilà, je l'avais promis. On peut pas faire plus égérie de toute forme de pop musique mélangée que Susie, finalement, quelque part. Et ben, je suis vachement content de présenter peut-être le disque le plus pop d'ailleurs de Susie. On peut toujours chercher chez un artiste son côté très underground, mais des fois être dans l'absolu overground c'est vachement bien aussi. Et ce disque le plus pop, c'est probablement effectivement le troisième album du groupe Susie and the Banshees, qui paraît en 1980, Kaleidoscope. C'est donc le disque qu'on va ausculter aujourd'hui. Et vous allez voir, Kaleidoscope recèle en fait pas mal un double entendre assez constant. Et à mon avis, ça en fait un disque probablement même plus culte qu'on ne voudrait le dire. 80, Kaleidoscope. C'est donc le disque qu'on va ausculter aujourd'hui. Et vous allez voir, Kaleidoscope recèle en fait pas mal un double entendre assez constant. Et à mon avis, ça en fait un disque probablement même plus culte qu'on ne voudrait le dire. C'est

se posait là, et continuera à le faire d'ailleurs plutôt durablement. Ce troisième album, il va révéler, j'évoquerai du coup un peu les autres, quoi, évidemment. Ce troisième album, Kaleidoscope, je pense qu'il va révéler un vrai salon de songwriting. Songwriting serait pas mal aussi. Et peut-être quasiment un soupçonné par avant. Je le disais, il faut insister là-dessus, il y a chez Siouxsie, elle est née Suzanne, sans doute un petit peu, et le premier concert d'ailleurs de Siouxsie and the Banshees, ce sera Suzy et les Banshees. Je crois que j'y reviendrai tout à l'heure, parce que l'anecdote est assez rigolote. Mais de fait, ça va très vite être une personnalité incarnée, qui sera partout où il faut être, à Londres, dans les bons plans, dans les bons clubs, les bons concerts, et ce, avant même d'enregistrer quoi que ce soit, ou même avant même de monter sur scène. Elle est présente même avant le punk. Elle va rencontrer son partenaire avec qui ils vont faire vraiment le groupe durablement, un concert de Roxy Music. Mais dans la foulée, on verra ces gens-là aussi dans les premiers concerts de Forbidden Whistle, dans leur atelier. Elle est l'incarnation, hein, si vous voulez, de presque d'une club babe qui est au milieu d'un long tout à fait bouillonnant. Le lien avec ce qu'on pourrait appeler une club babe est d'ailleurs pas anodin, parce que c'est la grande sœur de Suzy qui va un petit peu l'introduire dans la nuit londonienne, quoi. Les jeux seront faits, j'ai envie de dire, quoi. Voilà. Suzy était star avant même d'être star, ce qui fait qu'au premier disque, premier single, c'est un carton. Le fameux Hong Kong Garden, quoi. C'est vraiment un carton, et un carton durable, un morceau complètement éternel, un morceau complètement flamboyant du punk, mais qui est déjà pas du punk, et c'est pour ça qu'il est pas mal, quoi. Notamment avec ce petit carillon un petit peu venu d'Orient, qui signe un petit peu le gimmick du disque. C'est un peu étrange, quoi. Et va s'enchaîner avec ça un album, puis un deuxième album. Les deux premiers albums de Siouxsie sont particulièrement intenses, et peut-être assez dark, difficiles, et je pense au deuxième. Vous savez, j'ai failli parler du deuxième aujourd'hui. J'hésitais entre Join Hands, qui est donc le deuxième LP, et Kaleidoscope, le troisième. Tout oppose ces deux disques. C'est incroyable, tout oppose ces deux disques. Et c'est parce que le deuxième est un disque de crise que le troisième se devait d'être totalement différent. Dans la vie d'un groupe, dans la vie d'un artiste, le troisième album, c'est décisif. On ne peut pas se permettre de répéter le premier une deuxième fois. Donc c'est là qu'on s'affirme, ou c'est là qu'on prend un virage. C'est clairement un virage du côté de Siouxsie, clairement plus pop, clairement plus commercial, mais étrangement aussi, peut-être plus maladif et plus cérébral. Alors j'ai expliqué pourquoi. Il y a un impact évident sur la scène gothique émergente, ça c'est évident, mais le précédent album, Raté, Join Hands, alors raté, je mets plusieurs guillemets autour du mot. Raté pourquoi? Il ne touche pas vraiment son public, en tout cas il ne le touche peut-être pas comme il eût fallu. Et pourtant c'est déjà un grimoire gothique à lui tout seul, cet album, Join Hands. Non seulement c'est ça, mais c'est même un avant-goût prémonitoire plutôt inattendu de la noise hip-hop à suivre. C'est notamment un album que Kevin Shin va mentionner très très fort dans ses influences. Or, à ce moment-là, le groupe c'est un groupe à guitare, en fait. John McKay, qui est le guitariste très très flamboyant des deux premiers albums, va totalement dégager pour le troisième. Alors, pourquoi il va dégager? Alors, c'est toute la session rythmique, d'ailleurs, qui va dégager. C'est Kenny Morris aux drums et John McKay, qui, à mon avis, est un guitariste beaucoup plus important qu'on ne croit, qui vont dégager au lendemain du deuxième album, mais de leur propre fait. Ils vont quitter le groupe en pleine tournée, ça se passe super mal, et sous pression du producteur qui veut polariser toute l'attention, effectivement, sur le couple Siouxsie et Séverine. Alors Séverine, bah oui, c'est le partenaire, c'est le fondateur, et le bassiste du groupe. Et il y a une tension extrême qui explose et ça se passe super mal. Au point où Siouxsie on a voulu à John McKay pendant plus de 10 ans. Elle jurait sa perte. Et de fait, elle y est parvenue. Hein, parce que McKay, en fait, il n'a pas été au-delà de ça. Du coup, il est devenu totalement cul chez quelques guitaristes extrêmement éclairés. Alors Kevin Shield en tête, Keith Levine aussi.

Même The Edge de U2, parce qu'un jeu qui était finalement relativement empreint de celui de McKay, notamment dans l'utilisation des délais et du flanger. Mais ça, la reine mère, parce que c'est une reine, hein, c'est la diva sexy, ça pouvait pas passer. Alors du coup, Tabula Rasa pour un troisième album, et qui s'enchaîne très vite, hein, parce qu'alors il y a un degré de production, de productivité, d'albums, de singles et de tournées chez Siouxsie qui laisse un peu sans voix. Et 1980, on est pile poil aux années où ça bouillonne et où ça va, il va y avoir un énorme bouillonnement pendant 2-3 ans avec une créativité quasiment insensée. À la fois overground, à la fois underground. Donc j'y viens. À cet album Kaleidoscope. Totalement remanié, donc. Le duo fondateur reste là, évidemment. Je rappelle l'importance de Stephen Severin, hein, ou Stephen Severin. J'ai envie de le prononcer à la française, moi, Stephen Severin, parce que c'est un pseudo. C'est un pseudo, mais qui doit son emprunt au fameux Vénus sans fourrure de Sadermazoc. Ben voilà, le livre sadomasochiste par excellence. Le livre aussi qui va inspirer le Vénus in Fur du Velvet Underground. Et quand Stephen Severin emprunte justement son nom Severin au protagoniste du bouquin, je pense qu'il pense finalement peut-être davantage au caractère évoqué dans la chanson Vénus in Fur du Velvet Underground. Alors, autour de ça, deux nouveaux musiciens. Budgie. Voilà, c'est un nom, un prénom à la fois, c'est quasiment un trademark. Budgie, un batteur absolument essentiel, qui va rester durablement avec le groupe, et qui va devenir plus tard l'époux d'ailleurs de Siouxsie. Budgie, il vient des Slits. Et alors c'est marrant parce que Slits s'est présenté comme le groupe, le combo punk féminin par excellence. Et ce qui était le cas. Il y avait trois nanas totalement délurées, dévergondées, en pleine puissance. Mais il y en avait un quatrième, il y avait un gars, et du coup, on ne le voyait pas, on n'en parlait pas. Quoi. Et puis, ma foi, Budgie jouait de ça très, très, très bien. Donc oui, il y avait quand même un batteur, et puis, qui plus est très, très bon, qui avait largement participé à structurer le groupe, hein, d'ailleurs. Les Slits sont devenus finalement beaucoup plus au point avec Budgie qu'auparavant. Et finalement, ce sera relativement la même chose quand Budgie va intégrer Siouxsie and the Banshees, donc le groupe. À cela, il faut ajouter un nouveau guitariste, parce qu'on venait de virer avec Perte et Fracas le précédent, et franchement, il était plutôt bon, mais c'est vrai que c'est celui qui va venir qui sera le meilleur, en tout cas qui va faire le son peut-être définitif de Siouxsie and the Banshees, c'est John McKeogh. John McKeogh, il est écossais, son nom dit plutôt bien, et c'est un Écossais qui a fait ses premières armes dans un groupe essentiel. C'est le groupe Magazine. Magazine, le groupe The Wars Devoto, donc qui suit finalement l'immédiate explosion des Buzzcocks et qui va incarner une des New Wave les plus affinées, les plus intelligentes hein, sorties dans le Royaume-Uni à ce moment-là. Quoi. Et John McKeogh y est évidemment pour quelque chose. Et John McKeogh va d'ailleurs être un invité sur le premier album de Visage, Steve Strange, We Fade to Grey. Et ça, c'est presque inattendu, parce qu'on voit dans Visage quelque chose de relativement maniéré, très porteur des codes new romantiques qui explose là, en 80. Et John McKeogh, c'est quelqu'un d'a priori un peu plus ténébreux. C'est bien comme ça que les a priori justement et les clichés qu'on peut donner par rapport à des genres et à des gens qui les portent soient finalement relativement troublés, spécialement dans un programme comme celui d'aujourd'hui sur Cargo Cult. Donc j'y reviens. Quand Steve Strange d'ailleurs va accompagner John McKeogh à l'audition pour Siouxsie, des Banshees, attention, c'est un groupe qui marche très fort. Il y a un groupe qui a déjà placé des tubes essentiels dans les charts. John McKeogh, il va presque à reculons. Et c'est Steve Strange qui lui dit, non, vas-y, c'est pour toi. Mais habille-toi en noir. Ben oui, il avait raison. S'il était venu avec une chemise hawaïenne, à mon avis, chez Siouxsie, ça ne serait pas bien passé du tout. Ou alors, au contraire, ça aurait plus. Ça serait peut-être plus un deuxième degré extrêmement éclaté. Donc voilà. Voilà un troisième album qui est déjà prêt, réuni autour d'un combo de quatre personnes qui vont être solidement ancrées ensemble pendant 2-3 ans et livrés comme ça en 2 ans, 3 albums.
Et on pourrait dire qu'ils sont presque impeccables. L'intérêt, et ça il faut quand même en parler, c'est qu'il y a, il va y avoir des instruments justement qu'on ne voit pas d'habitude. Et en 80, pas tant que ça. Des primo synthétiseurs, des boîtes à rythme. C'est pas ce qui signe le son punk, ça on le sait bien, et c'est pas ce qui va signer le son dit gothique, a fortiori avec des guitares en avant, souvent caverneuses, de l'écho, des flangeurs, bref, des effets. On sent bien le truc. Et puis elle n'est pas toute seule, la Suzy. Elle porte presque le truc, elle est toute seule, mais il y en a d'autres. Bon, c'est aux portes, là. Et tout d'un coup, il y a ces espèces d'aspérités technologiques et synthétiques qui vont faire de Kaleidoscope, franchement, un disque plus étrange qu'il n'y paraît. Parce que oui, je reviens sur cette dystopie entre un des albums les plus connus du groupe, si ce n'est le plus connu. C'est là-dessus qu'on trouve notamment les singles Happy House, qui va charter, qui met mieux, et l'excellent Christine aussi. Donc non seulement deux singles super pop, mais deux singles de super qualité. Mais autour de ce disque-là, disque qui porte ô combien bien son nom, Kaleidoscope, vont s'intervertir, se caler des morceaux tous extrêmement bigarrés, au point où il n'y a pas un morceau qui ressemble à l'autre. Et c'était la volonté de Suzy de faire quelque chose comme ça. Et je répète, cette volonté de casser totalement, justement, l'unité un peu froide de l'album précédent, John House. John Hans pouvait même comporter un titre fleuve de 14 minutes qui campait presque l'intégralité de la deuxième phase. Ici, pas du tout. On est sur des titres de 3 minutes, on est sur un format comme ça, quelque part beaucoup plus rigoureux et en apparence beaucoup plus restrictif, mais qui va justement pas interdire certaines libertés à Suzy et à ses membres. Kaleidoscope, c'est un disque de chaud-froid permanent, vous allez le voir. Happy House, c'est un exemple parfait. Happy House, c'est le single qui ouvre l'album. Et malgré son aspect totalement pop blanche, plutôt entraînant un tantinet cold, écoutez la basse, basse formidable au demeurant, c'est une basse disco. C'est une basse entièrement disco. Or, avoir réuni ce chaud-froid comme ça dans un tube extrêmement pop en 1980, c'est absolument remarquable. D'où ce songwriting fabuleux dont je parlais tout à l'heure. Et il va y avoir autour de ça des choses plutôt amusantes avec des titres. Je reprends, alors là, je vais prendre le deuxième tube. Christine, Strawberry Girl, Christine, Banana Split Lady. Alors derrière ces morceaux, un tantinet guiré, en fait, ce que se cache un sens largement plus sombre qu'on peut le penser. Certes, les chansons de Kaleidoscope partent dans tous les sens, d'où le titre de l'album. Mais à bien des égards, les paroles, elles, sont extrêmement unifiées sur un plan thématique beaucoup plus cold et beaucoup plus sombre que ça. Ces paroles, elles tournent tous autour de l'asylum, donc de l'asile. Et vous ne vous y trompez pas, Happy House, c'est bien d'un asile d'aliénés dont il s'agit. Et tout l'album s'articule autour, et en cela, ça en fait un concept album, ils n'ont pas peur de le dire, autour d'une auscultation des troubles de la personnalité divers, et spécialement la schizophrénie. Je m'explique. We come to scream in the happy house. We dream in the happy house. Ça, c'est un refrain, tout le monde le chantait à l'époque. Nous sommes venus crier dans la maison du bonheur. Nous sommes dans un rêve dans la maison du bonheur. Cette maison du bonheur, évidemment, c'est l'asile. Quant à Christine, le deuxième tube évident qui sort de cet album et qui, lui, va ouvrir avec bon goût d'à-propos la deuxième face, on résonne en face A et en face B à l'époque, vous en doutez bien, Christine s'est inspirée d'une schizophrène célèbre qui est Christine Costner-Sizemore. C'est un cas d'école qui a été raconté dans un livre qui s'appelle « Les trois visages d'Ève ». Et ce livre, en fait, est devenu un film qui a notamment été oscarisé à Hollywood pour la performance de son actrice. Donc, voilà. Et revenons aux fameuses paroles. Christine, Strawberry Girl et Christine, Banana Split Lady.
Et c'est bien d'un trouble de la personnalité dont on parle là, c'est bien d'une schizophrénie. Alors avec tout ça en tête, écoutez le si popisant et souvent dansant et particulièrement chantant Kaléidoscope, ça ouvre finalement des horizons qui n'étaient peut-être pas soupçonnés à l'époque. Surtout que bah, c'était dommage, il n'y avait pas les paroles incluses dans l'album à l'époque. Elles le seront dans la réédition, justement avec, avec là, pour, sur ce coup-là, un petit peu d'à propos. Bon, bah, bienvenue dans ce cargo culte du bonheur et cette happy house, et puis ce kaléidoscope de Succès en des Banshees. On se retrouve juste après, dans à peu près 40 minutes.

Susie and the Banshees, emmenés par la belle, la merveilleuse Susie Sue. Ah oui, et pas belle. Oui, parce qu'en plus, non seulement c'était une égérie, non seulement c'était une femme qui pouvait conduire un groupe, puis pas mal, sur pas mal d'années, il y en a un paquet de disques quand même de Susie and the Banshees. 11 en fait au total, 30 singles, 11 albums, colossal. Et ça, celui-là, c'est le troisième. Mais en plus, belle, belle. Tout le monde voulait ressembler à Susie. Même les mecs, hein. Robert Smith, il a volé la trousse de maquillage de... Et ça, c'est vrai ce que je vous raconte. Hein. Donc Robert Smith, guitariste, chanteur, et puis frontman des Cure, avait chouré le rouge à lèvres et une perruque à Susie pour s'essayer au maquillage. Et c'est exactement ce qu'il a fait. Susie, qui avait encore plus d'humour que lui, lui a dit « Écoute, la prochaine fois, fais-le devant une glace. »